B8, Nwosh B8. Le premier tour à deux lignes pour 700 $. Ou je suis capable de me donner un chip, mais je suis capable de me donner un chip. Je suis capable de me donner un chip. Et je suis capable de me donner un chip.

au 64 Côte-Ouest-Noir-Hunou au 64.

0: 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Au 71, Nihua Sedno Hupik, au 71. I-26, Nihnoahoudouas, I-26, 2-6. Tous c'est Manu Galum, vérification de carte. Bingo, Jojo, bingo pour les deux lignes. New ship, ma bechtine. Prochain tour, deuxième tour, petit haut. Pour 700$, la couleur des cartes, rose. Nihua, Nihua, Mbadoncha, Kabahash, ou Nihua, Sidam, Dania, Sechua, Tegani, Nanout, Kamida, Nocheha, Tiralomot.
1: Il va rappeler. Okay.

0: Numéro de la carte.
1: 5721.
0: Le numéro de série.
1: 109-42-46.
0: Vos numéros.
1: 12-26-59-79.
0: Bingo, félicitations.
1: Merci.
0: Yamé.
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0: Une seule gagnante. Au premier tour, deux lignes. Pix, on en a et au deck de ship, ma Bechstein. On est rendu au deuxième tour, petit ou. Pour $700, la couleur des cartes, rose.

N31, næste Nordhubik, N31. Deuxième tour, Petit Hou. Pour 700 $, on est déjà au chrété notre. Nihoy Pmbanocha, Kabahash ou Nihoas Dam de Nyasse, je crois que tu gagnes une note. N33, Nashtanwahunesh, N33.

I-25. Ni hinn á hafði þetta I-25. Dossier de manoir, alors ma vérification de carte. Bingo, Dieu, bingo. Au deuxième tour, petit haut. Prochain tour, troisième tour, deux lignes pour 700$. La couleur des cartes, vert. Alors, on est déjà dans le choix, puis ben non, j'ai une chip, ma vie, je suis. Ni hoa sa dam dunia se shwa te ganyu na no te shibe go te chiga no mota.

0: Deux lignes. Donc, et ben...
1: Numéro de la carte.
2: 4291.
1: Le numéro de série.
2: 10-98-103.
1: C'est juste d'Ahunem.
2: 25-30-23-33-45-59-56-54.
1: Bingo, félicitations.
2: Merci.
1: Non, ben. Une autre vérification de carte secrète de Kento Sinmanoa.

0: Numéro de la carte.
1: 46-961.
0: Le numéro de série.
1: 03-60-884.
0: Dahunam.
1: 25-21-23-31-40-59-56-54.
0: Félicitations.
1: Merci, bye.
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0: Deux gagnants au deuxième tour, Petit Haut. On est rendu au troisième tour. Deux lignes pour 700 $. La couleur des cartes, vert.

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Eva, Nihno, Eva. Troisième tour, deux lignes pour 700$. Je suis un bon nom. Je suis un bon nom. Je suis un bon nom. Je suis un bon nom. Je suis un bon nom. Au 69, côtoie ça dans un pêche-tu. Au 69. Troisième tour, deux lignes pour 700$. Au 62, côtoie ça dans un nuche. Au 62.

B5, peut-être. B5.

I-19, Cotonou avec j'te, I-19.

Quatrième tour, carré de 9 pour 700 $, la couleur des cartes bleues. Niwa Ipimbaloncha, carré de 9. Niwa Sidam Dunyase, je crois que tu as gagné une autre. Prochain tour.

0: Numéro de la carte?
1: 46-8-73.
0: Le numéro de série?
1: 0-36-09-21.
0: J'ai d'un nom.
1: 6-23-41-50-112. Max 5-19-109.
0: Bingo, félicitations.
1: Merci.
0: Yamé.
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0: Une seule gagnante au troisième tour à deux lignes. On est rendu au quatrième tour, carré de 9 pour 700 $, la couleur des cartes bleues.

B7, Nihuas B7.

0: J'ai 58, peut-être que nous avons une hausse, j'ai 58,58.
1: Tu peux y aller?

au 72, ni Hoste Noirmuche au 72. B9, Pepchtu, B9.

N40, Leono N40. Quatrième tour, carré de 9 pour 700$. Ne voyez pas mon bonheur, carré de 9. Ni voir si dame de Nyassé, je crois que t'es gagnante. Au 66, côte d'Oise, noir, côte d'Oise, au 66, 6, 6.

0: Au 69, côtoie Noirbeek, au 69. Do Senmano, Galum, une vérification de carte. Pignon Jaja, bingo au carré de 9. Prochain tour, ça, moitié-moitié. Cinquième tour. Trois lignes de shipment avec ça, la couleur des cartes jaune. Alors, on est déjà peut-être toi et mon bonhomme, ça, carré, carré des neuf, non. Peut-être toi et mon bonhomme, ça, trois lignes de shipment avec ça. La couleur des cartes, oui, oh, oui, ça, tu regardes au moins. Avec une boule frimée. Numéro de la carte.
1: 46773.
0: Le numéro de série.
1: 0940868.
0: Des numéros.
1: 40, 41, 48, 59, 54, 72, 63 et 69.
0: Bingo, félicitations.
1: Merci, bonne
0: soirée. Yeah, une autre vérification de carte, ça, que tu as une toussée de manoir, alors.

0: Numéro de la carte.
1: 50-175.
0: Le numéro de série.
1: 09-48-68.
0: Ça, c'est d'Arona.
1: 32-40-58-48-52. 72-69-63.
0: Tu m'y une félicitation.
1: Ok, merci beaucoup. Bye bye.
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0: Deux gagnants au carré de 9. Alors on est rendu au cinquième tour, moitié-moitié. Trois lignes, neuf chips, avec pour un certain montant. La couleur des cartes, jaune.

Alors, mais tiens, la boule, il met les 1. Trois lignes, le schéma avec tête pour un montant de 2017 $. On est, je crois, moitié-moitié. 2017 $. Prochain numéro, Minati d'Andy Whitman, j'ai 50. Peut-être non, j'ai 50. I23, ni hnoa hunesh, I23.

J'ai 59. Peut-être noir pêche-tu. J'ai 59.

J'ai 53. Peut-être noir ou neige, j'ai 53.

J'ai 56, peut-être noir ou douce. J'ai 56, 56. Cinquième tour à moitié-moitié. Trois lignes de shipment avec Stetcha. Pour un montant de 2017 $. Au 64, côtoie 7 noir ou nu, au 64.

0: au 72, Nihua Sadwornush au 72. Dossier Manu Galum, vérification de carte. Bingo, Jusha, bingo pour le 3 lignes. Numéro de la carte
1: 47-794.
0: Le numéro de série
1: 03-60-665.
0: Vos numéros.
1: Le 9, le 21, le 33, le 56, le 72, le 33, le 31, le 41, le 37, puis le 11, 23, 59, 72.
0: Bingo, félicitations.
1: Merci.
0: Yamé.
1: Yamé.
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0: Une seule gagnante au cinquième tour, moitié-moitié. Donc, on est le prochain numéro, N35. On est rendu au sixième tour, tour continu. Deux lignes pour 700$, ne ship ma big shit. Ni ho se dame de nias, je crois que tu gagnes une autre. Elle en folie. Pour 700$, elle m'a dit que ni ho se dame de nias. Elle la carte pleine. Avant le 48 numéro, vous remportez le cumulatif. Après le 48 numéro, 3000$. Avec la couleur des cartes, violette, cap, je me l'étais à Tchigalomot. Premier numéro, je fais de rendu 8 mains. J'ai 57. Peut-être que nous avons une hausse. J'ai 57.

au 62, Côte-Ouest Noirounouche, au 62. Le montant du cumulatif du double action, 2317,5. On est, je crois, le double action, 2317,5. Prochain numéro, Minatou Dahoudi Widman, N32. Nachitanoa Hounouche, N32.

N41 Leonoa Hopic, N41.

Au 61, que toi, ça doit rouper au 61. Le sixième tour, retour continu. Deux lignes pour 700$. Que toi, ça toi, un ballon de carabine de blanc. Nous shipment avec Chitit, nous voici dans le dernier sèche fois, t'es gagné la note. Au 72, nous voici de noir au 72.

au 63, Côte-Ouest-Noirmouche au 63.

J'aime pas de noyer, t'es bonne. On continue. Faux salaire. Ok, on est sur Hab de Venom. Prochain numéro, Minotu dans Rendu Edman, j'ai 46, Néo Noir Hourdois, j'ai 46, 4, 6.

I-24, mnie hnuahu nu I-24. Deux lignes, sixième tour, deux lignes pour $700.

B14, Cotonou à Rouneau, B14.

On était au Seine-Mano, allons. Une vérification de carte. Bingo pour le 2 lignes. New ship, ma bec, je t'entends.

0: Numéro de la carte.
1: 7849.
0: Le numéro de série.
1: 1095283.
0: Vos numéros.
1: 15 23 51 65 7 23 38 46 61.
0: Bingo, félicitations.
1: Merci.
0: Yemé. Une autre vérification de carte sur que tu as connu au Seine-Manoral.

0: Numéro de la carte.
1: 50 190.
0: Le numéro de série.
1: 09 40 496.
0: C'est Daruna.
1: 7 24 58 61. 2 23 51 62.
0: Tu es bien gonzaine, félicitations.
1: Je suis pas madame.
0: Yamé.
1: Yamé.
0: Une autre vérification de carte, peut-être que nous tous sommes manon, galons.

0: Numéro de la carte. Numéro de la carte.
1: 47347.
0: Le numéro de série.
1: 0-94-04-96. 14-24-51-71-2-20, mal au milieu, 46-63.
0: C'est bien, Jen. Félicitations.
1: Merci.
0: Yeah.
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0: trois gagnants au chat n'est-ce pas, trois gagnants au sixième tour, deux lignes. On continue pour la lettre L en folie. L Mugdoichtercha pour un montant de 700$ Nihwasadam Danias. On est le prochain numéro, Minatsu Dahonji Whitman au 67.
1: Quatre 76 et 8 mois.

N33, nästa Nuahunes, N33. Lettre L en folie pour $700.

Dawson Manor, donc, vérification de carte. Bingo, à la lettre L en folie.

0: Numéro de la carte.
1: 71-99.
0: Le numéro de série.
1: 109-52-83.
0: Vos numéros.
1: 7-15-2-1-3-24-33-51-37.
0: Bingo, félicitations.
1: Merci.
0: Yamé.

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1: Un seul gagnant à la lettre L en folie. Et qu'on continue pour la carte pleine. Avant le 48 numéro, le cumulatif qui est rendu à 20 836 $. On échicote le cumulatif. 20 836 $. Après le 48 numéro, 3 000 $. Prochain numéro, Minato Dahunjuidman au 73. Nihua Sadwahunash au 73.

N43, Neunohunish, N43. 40 numéro de nommé Tchahash, Neunohunish, Tchahash, Pishwidman.

B10, Cotonou B10 10 48 numéro de nommé Hash Neunoa Hun Hoshi Widman Chidahun.

B13. Côte noire, on a B13.

Un 34. Neste noir ou nous, un 34. La carte pleine pour 3 000 $. C'est inévitable.

0: Bingo, déjà, bingo, à la carte pleine, à l'action au galon. Combien on dit?
1: 46 147.
0: Le numéro de série
1: 09 40 49 6.
0: Je suis dans un homme
1: 4 10 1 6 7 26 16 30 23 18 45 31 39 38 56 53 60 46 54 62 72 75 73 75.
0: C'est bien, on dit une félicitation.
1: Merci beaucoup.
0: Une autre vérification de cassette qui était quand même tout le manoir. Le numéro de la carte
1: 47
0: 88 1. Le numéro de série
1: 09 40
0: 49 6. Je suis d'Aronem.
1: 2 3 4 13 6 20 16 28 30 18 41 32 34 44 59 46 56 51 54 69 64 62 63 113.
0: Tu m'as dit une félicitation.
1: Thank you.
0: Yeah,
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0: Deux gagnants à la carte pleine, ni Houtmana et Gagnotte, Haxniato Alimocha, qui se partagent un montant de 3 000 $.

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Le groupe, c'est Acheter Mamou. 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Puis ça vient du secteur Chiwa Chiwa. On s'inscrit pas, c'est un groupe ouvert pour tout le monde, même pour les personnes qui sont pas de Wahat Malou peuvent venir participer à nos ateliers. 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

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Plutôt nuageux à partir de 10 heures. Et chef 7 heures de rouge. 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
1: Bon matin, Miam.
2: Miam, excuse-moi.
1: Ah, je te miam. Et que on t'attendait impatiemment, mais qu'il nous dit, Mr. Wadmoucha, tu as dit que tu nous dit en primaire, sinon je te connais, Michel Astar.
2: Ah, ok. L'exclusivité qu'on a dit, c'est quoi une pour l'annonce, on est, tu dois être The Offspring.
1: Ok, est-ce que maintenant? Avec The Offspring. Tu vas une heure?
2: C'est un groupe majeur, qui est connu au niveau mondial. Tu vas avoir une heure à Maliutenam le 31 juillet. Hachemo Megwat, les billets, tu vas en avoir sur le site internet. Inonagamone, la billetterie. Mac les passeports, tu vas en avoir Hachemo une pour Widan. Wendy, tu vas en avoir une le restant de la fin de semaine. Hashtimin, oui, but tu connais l'annonce à la fin de la semaine prochaine. Tu connais déjà Sendagot, que sinon, ou un déjà Tatino Nagamo. Mais je pense que le prix du passeport, mais quoi, pour me chitanamut, puis ça vaut la peine de donner le passeport, dit ou de Nanouham, surtout quand on parle de The Offspring, tu sais, mais je tout.
1: Eh bien, Miam dit, t'as de bonnes en tournée, t'es docteur?
2: Ah, tournée, ils font le tour du monde, mais quoi, puis ils font un petit arrêt au Québec, puis entre autres, à Maliutenam, tu connais Gawit. Tu es dans le monde, tu as une rissuelle sur la route de The Offspring, parce qu'ils arrivent d'un peu partout sur la planète, puis ils prennent la peine, on dit, tu es dans le monde, tu es dans le monde, tu es dans le rayonner, je dis tout des noms, sinon on est Inuit, notre culture, Inuit Moon, Inuit Toon. On est manuellement pour ça.
1: En Californie, où je venais de les Américains?
2: Ah, c'est un groupe américain. Mac, on est, comme je disais, c'est les années 90, début 2000, on est tout traîné, Mahesh Tibin, tout ça, avec. On est bois d'autres ou des digitales.
1: Qu'est-ce que tu veux dire?
2: On pourrait dire punk. Punk est un petit mot. Puis c'est. On est nous, c'est leur style de musique. Puis je suis une histoire de ma note. Je suis un
1: Michel a dit que tu es un on est pas un petit extrait. Mais toi, tu es un petit extrait. Tu es un petit extrait. Tu es un petit extrait. Tu es un petit extrait. 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

0: The Offspring.
1: Vendredi le 31 juillet,
0: C'est officiel, puis à la fin de la semaine prochaine, on démine la deuxième portion de la programmation. La billetterie H est en ligne depuis un matin. Les billets en ligne mais samedi, mac dimanche, vu que H pour Niben vraiment est one digit. Mais on peut déjà annoncer, les feux d'artifice, tout, mac. Né le spectacle de drones sur la drone. Fait qu'on est rebelle dans nous cette année ou des inondes comme
1: Vendredi, samedi, dimanche.
0: Vendredi, samedi, dimanche, mais ça va être des grosses journées, mais je crois que ça va être très, très, très compacté.
1: Néo à la fermeture. C'est la 42e édition.
0: Avec. Le restant de la programmation, les gens vont être
1: Le bingo
0: les préventes très très bientôt, très prochainement. Comme d'habitude, samedi le 1er août, à la même heure, d'habitude 2h, puis nous allons arrondir à peu près minutes, ça va être les mêmes, ça ne changera pas.
1: Toyota,
0: un gros partenaire, mais que les billets, tu as mais quoi ça? Mais 50 piastres ou 2 disent leurs billets. Elle est canyon, un pick-up, mais un 4 roues. Alors, on est leur prix, mais que les billets pour un 50 piastres tout de monde. Puis ils font ça, nous, tu dis, oui, jet, ils nous n'auront c'est un gros partenaire, mais je vois, depuis 2022, d'être tâtonné, c'est-il Toyota. Peut-être nous, pour Hobney Benegui, d'autres, ils croyaient vraiment, tu en es ou à d'autres maths avec ils nous n'auront puis notre Tom Taben. Mais qu'après ça, alluminerait Alouette, boya tchouine comme un autre. Moham, oui, nous, tout présentateur officiel, le spectacle The Offspring. Avec, tu m'en demandes, Chicago, nous, n'est-ce pas, tu dis, nous, tout, tu dis, Pehuagou, dis, nous, n'est alluminerait Alouette. Fait qu'un gros merci, tchouine, d'un autre. Mac boya tchouine, washat, mac menotenam, un très, très gros partenaire, qui, ils mettent beaucoup de temps. Au niveau y a de commandite puis les ressources ça des sont des ils tombent les ressources de ces gens ils n'ont pas les équipes
1: mais c'est quand on voit les spécialités mais ils ont donné les commandites les partenaires Sirius y a été gardé
0: Sirius il est là depuis sa quatrième année maintenant Sirius avec donc qui nous mais c'est tabou d'aller haut ça ils n'ont pas la billetterie hache bano mais les billets mais quoi avec mané une question l'équipe inonagamo cette semaine de Nagatanan à la Malbaie. Ça va être le tournoi de golf bénéfice, le tournoi annuel avec tu comme Nandawan hache hagasno question les forces. Mac, minute la radio avec nous autres pour les entrevues, nommé le vendredi matin avec les partenaires. Mac, la radio, la radio a toujours été là pour Inonagamo, un gros partenaire qui est nous. Mais je t'ai qu'il y a du temps né, pour Inou Nagamo, Mac Boyat pour le tournoi de golf. Les derniers détails, là, les préparatifs. Tu dis que nous avons besoin de la malbête à notre.
1: Première entrevue, mais la billetterie, les billets, et les forfaits, tout la fin de semaine d'abord.
0: 75 pièces tout d'un pour la fin de semaine. Pour 3 jours.
1: Ok. On est journalier par jour.
0: Journalier, ni The Offspring, when you have drop mat, c'est 40 pièces.
1: Ok.
0: C'est pour ça que je dis, ça vaut quasiment la peine. DJ One Yet, un passeport, 75 pièces.
1: Ça va être inclus, ni The Offspring.
0: Ah, c'est inclus. Mac, c'est pas mal ça, pour aujourd'hui, les annonces. Puis, tu vas te regarder les annonces. Puis, tu n'as que tu vas te sender là. J'ai rien à rajouter, mais tu sais, que si nous sommes de près ou de loin avec Inou Nagamo, les kiosques que tu m'as dit, les restos maison, tu Inou Nagamo. Ils vont mettre des efforts, tu dis mon abonné Inou Nagamo, puis que si nous n'ai comme les partenaires, la population, alors mon bois de nan, tu dis comment Mouidiak, du 31 au 2 août.
1: D'autres annonces, des miens de joie, de n'aller les kiosques, oui, à moi, des amis, toi, tu es à Niway, tu vois, mais toi, tu as donné une autre mouche. Maintenant, les primaires et minettes, tu ne sais maintenant.
0: Ah oui, tu ne sais maintenant, bonne journée.

0: Hello, j'ai Harvey Vignette, Michel Astaire du Sénat, demandez-moi, nous, Aline Mac-Paul-Arthur. Harvey Michel.
1: Quoi, Aline?
2: Oui, Michel.
1: Quoi, mamie, tu savais, nous, pour gâteau?
3: Quoi, Michel. Moi, je suis
2: La famille reçoit parents et amis le dimanche 21 juin 2006 de 13h à 16h et de 19h à 22h. Le lundi 22 juin 2026, jour des funéraires, à compter de 12h30 au complexe thanatologique Malé-Fils du 585 boulevard Laure à Sept-Îles. C'est avec profonde tristesse que le complexe thanatologique Malé-Fils vous annonce le décès de son fondateur, Edgar Malé, 1942-2026. À Sept-Îles, résidence Gustave Gouvreau, le 13 juin 2026, est décédé à l'âge de 84 ans. Monsieur Edgar Malé, époux de Madame Jeanne d'Arc Chabot, est domicilié à Sept-Îles. Monsieur Edgar Malé était le fondateur de la maison Edgar Malé, connue aujourd'hui sur le nom du complexe thanatologique Malé et Fils Sept-Îles, ainsi que propriétaire de la maison LJG Malé Off Saint-Pierre. Il y aura œuvré quotidiennement pendant plus de 60 ans et aura été impliqué activement dans sa communauté. Les funéraires de M. Edgar Malé auront lieu le 22 juin 2026 à 14h en l'église Saint-Joseph, située au 535 avenue Brochu à Sept-Îles, et de là au caveau familial Malé du cimetière catholique de Sept-Îles. La famille reçoit parents et amis dimanche 21 juin 2006 de 13h à 16h, de 19h à 22h. Le lundi 22 juin 2026, jour des funéraires à compter de 12h30 au complexe thanatologique Malé et Fils du 585 boulevard Laure à Sept-Îles. Il laisse dans le deuil, autre son épouse, Madame Jeanne d'Arc Chabot, ses enfants Marc-Michel Tremblay, Lise et Luc Evelyne Forges, ses petits-enfants Marie-Claude, Dan-Alexandre McKenzie, Tommy, Kelly-Anne Pinault, Julia, Édouard Joseph et Gabrielle Chelsea Fekett. Ses arrière-petits-enfants Charlotte, Marvrick, Madeleine et Liana. Ses frères Roger, Claudia, Power, Jean-Paul, Robert, Linda McDonald et Denis, Claire Couture. Ses belles-sœurs Françoise, Charles Morin, Raymonde, Rolande Gagné, Pauline, Ghislain Turgeon, Huguette, Ghislain Duguay, Marcel, Gaétan Boissonneau, Paula Paulin, Feu Vincent Chabot, Élise Roy, Feu Viator Chabot, ainsi que ses neveux, ses nièces, ses cousins, ses cousines et de nombreux amis. Il était le frère du Feu Linda, Feu Jean-Guy, Louisette Imbeau et Feu Simone, Patrick Vallée, et le beau-frère de Feu Richard Chabot, Feu Laurette King, Feu Camille Chabot, Feu Armandine Chabot, Feu Florian Lebel et Feu Margot Chabot, Feu Robert Saint-Pierre. Vos marques de sympathie peuvent se traduire par un don à l'élime des Sables.
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1: David Alexandre Vincent, qu'est-ce que tu fais là, matin?
2: Je m'ennuyais de vous deux.
1: OK. Ça va bien,
0: On va t'apprendre un mot en Inou.
2: Oui, lequel?
0: Kabendas, le pilote, celui qui conduit Kabendas.
2: Kabendas,
0: c'est toi le... Ouais, dans ton vocabulaire. Kabendas. Si Kabendas. On dit Kabendas, c'est parce qu'on parle de toi.
2: OK, c'est bon, ça. C'est bon.
1: C'est toi qui fais fonctionner les équipements, c'est ça que ça veut dire.
2: Qui est aux commandes.
0: Ouais.
1: C'est ça, mais exactement.
0: Mais on ne pourra pas toujours te dire de quand on dit Kabendas, qu'on parle de toi. On peut
1: comme
0: pas, on peut pas tout te dire là, de quoi qu'on parle quand on parle de toi.
2: Bon. Mais il y a un autre mot. Quand Bernard dit égoudé, ça, je comprends que c'est... Et voilà, c'est ça.
1: C'est ça, ça va ça.
2: Bon.
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1: C'est un anneau au Canada. 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
0: C'est un peu de temps. Mais si l'on a dit qu'il y a un projet de loi C-37, il y a un projet de loi C-37, il y a un projet de loi C-37, il y a un ministère des Affaires indiennes, il y a un ministre des services autochtones,
1: 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Quand j'ai eu un peu de temps, je me suis dit que je suis un peu de temps, je me suis dit que je suis un peu de temps, je me suis dit que je suis un peu de temps, je me suis dit que je suis un peu de Tu vois, oui, tu me dis que nous sommes tous les deux, nous sommes tous les deux, le Forum national de vérité et de réconciliation. Quand je crois que je suis pas un peu de temps, je suis un peu de temps.
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1: Je

0: Ouais, Nino Shawi, tu me donnes dans la SOCAM.
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1: 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et réussi aux épreuves prescrites, le certificat en droit autochtone, avec tous les droits d'honneur et privilèges qui s'y rattachent. En foi de quoi nous avons signé la présente, les présentes et avons fait apposer le sceau de l'université. 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
2: 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Parce que oui, à Montréal, c'était Ottawa. Oui, c'est bien de Ottawa. On a senti que c'est un peu. Moi, dès Saint-Chit, oui, à Montréal, Saint-Chit, j'ai trouvé ma pétition de souillette. Oui, c'est un militant. 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La colonisation, c'est le système colonial et il y a d'autres qui sont en train de connaître.
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1: 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Et vous voyez, une autre personne, et nous, Francis Malek.
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0: Il a donné un magnésie aux hommes de Taïna à l'Université du Québec à Chicoutimi. 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
0: Ah, ouais, c'est à quoi de l'université?
1: Oui, je suis un peu plus jeune que Michel Martin. Oui, je suis le comité de programmation Michel Martin. Je suis un peu plus jeune que je
0: suis. Je suis un peu plus jeune que Marie Vervieux. Je suis un peu plus jeune que
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1: 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Il y a des gens qui ont été enregistrés tout droit. Nous avons le code de la parce que nous avons le code de l'université de l'université de l'État. Nous avons le code de l'université de l'université de l'université de l'université de l'université de l'université de
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0: et lo
1: 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Il n'a pas de la sécurisation culturelle, il n'a pas de la sécurisation culturelle, il n'a pas de la sécurisation culturelle, il n'a pas de la sécurisation culturelle, il n'a pas de la sécurisation culturelle, il n'a pas l'université. Et que je le plan d'action dans les engagements dans la première journée. Nous avons fait des choses.
0: Je suis dans un plan d'action.
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0: McMaster
1: e gone mi ga de Il y a des gens qui ont été en train de se faire. J'ai deux études de maturité, travail social, théâtre, carrière sur question, études de maturité, théâtre, carrière de maturité, j'ai d'autres. Nous programmes, il y a un certificat technolinguistique et on est même si nous devons d'agir, et on peut se dire, personnellement, pas des mendis, mais quand nous avons
0: Québec de l'université, le site web Université du Québec à Chicoutimi.
1: On est venu là notre site, le Centre des Premières Nations, Nikanté, Nigadeo, et on est très bien au sel de mode des candidats dans ton ville, ça n'a pas d'un ça. Charles Bender, Teben, des.
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0: 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Je me suis dit, comme deux minutes, Daniel Rousselot, directrice Nigandé, le centre.
1: des Premières Nations Nikanté.
0: Egumia?
1: Je me suis Bernard qui a dit
0: l'Université du Québec à Chicoutimi. Le Forum national de vérité et de réconciliation.
2: Quand nous étions Bernard Hervieux, un étudiant de notre chagrin. Chen cachouette. Bernard, tu n'en doutes pas, tu n'as pas de statut de maintenant, tu es chez moi.
0: Ah, ouh, alors c'est le monde. Ernil Bernard, tu pourras être non, tu dois rendre texte au camp, une autre période, tu me snakes comme maintenant, vas-y, t'es un mec. Écoutez.

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0: Ah, Demo, Setter, Ina, Ipun, Zagri, Tidat, Man, Menzi, Higaben. Bon, oui, si vous êtes à 7 heures, sur un nuageux, mec, sur la pluie, 45%. Mais il n'y a pas de courant dans toute cette semaine. 10 heures, oui, c'était nuageux, mec, la pluie, 45%. Pour tout le monde. Peut-être que vous avez un peu de temps.
1: Dans les probabilités, c'est un anneau, Michel.
0: C'est
1: un bon anneau, c'est que je comprends que vous m'avez dit que tu étais. On a les pourcentages, ou maintenant, dis-je, non. On a les pourcentages, 100% de oui. Que ma nous, mais maintenant, de 75% de l'autre, Mahat. Nous, il a dit, on a dit, c'est moi, c'est ça. 100% Mahat, déjà, nous, Mahat, ou des pluies ou des averses.
0: Et j'ai bon à game, c'est un jeu, je peux y avoir une histoire, n'est-ce pas, moi, dis.
1: Mais je ne sais pas, je dis que l'alternance de soleil et de nuages. Nous, je suis curieux de tout d'apprécier et de voir les rythmes. Je ne sais pas, dans les 30% des probabilités d'adversaire, je ne sais pas si je suis curieux de tout d'apprécier. Je ne sais pas si je suis curieux de tout d'apprécier. Je ne sais pas si je suis curieux de tout d'apprécier. Je ne sais pas si je suis curieux de tout d'apprécier. Je ne sais pas si je suis curieux de tout d'apprécier. Système et autopsychique, et même d'autres que je commets, je suis tout à vendredi, c'est de la pluie. Vendredi, c'est de la pluie, je trouve, non, Michel. Vendredi, à tout à l'heure, que samedi dans la journée. À ce moment-là, je suis tout à samedi, autopsychique, et tout. Mais que nous, mais je suis tout à partir de dimanche, je suis tout à l'heure, Michel. Si vous avez profité de ça, vous avez profité de ça. Si vous avez évité de ça, vous avez évité de ça. Nous avons 12 d'années, Michel, la température. La Malbaie.
0: La Malbaie?
1: Avec la prévision, c'est Joe, si vous avez dit ça, vous avez monté ces métros. Ces métros. Jeudi, vendredi, samedi, dimanche, c'est mon nom, Michel.
0: Oui, ça, ça me t'avoue.
1: Vendredi, mais samedi, c'est des averses.
0: Oh.
1: La Malbaie, mien, m'a dit, t'as dit, la Malbaie, province Québec. Avec des méthodes, il n'y a qu'à m'a dit, non.
0: La tibouté, il n'y a qu'à m'a dit, m'a dit.
1: À partir de demain, on va venir voir une renitia.
0: Ok, c'est le moteur que nous avons dit.
1: Le festival country Mamou Moisi tourné noané 3-4-5 juillet. Avec des méthodes, qu'est-ce que les méthodes de 8 ans, etc. Avec des méthodes, qu'est-ce que les brassés, etc. Il y a un goût au mandémen. Avec des méthodes, il y a des méthodes, il y a des méthodes. C'est pas mal. C'est moi, impérial, tu as dit, mais dans la moyenne, j'ai mis un achat. Et oui, tu as dit, Michel. Mais
0: tu as dit, monstre, tu as dit, tu es nous.
1: Au golf.
0: Quand tu as fait ce que tu as fait,
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0: 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enfin nous sommes le 24 juin, la fête des Québécois, la fête nationale. Bonjour, monsieur Arsenault.
1: Coucou, monsieur Valin.
0: Ça va bien?
1: Ça va très bien. Dans les derniers préparatifs, là, on est bien excités de ce qui s'en vient.
0: OK. Là, tu vas nous parler de la fête nationale qui va se dérouler. Quelle date?
1: La fête nationale du Québec, c'est le 24 juin. Ben, il va y avoir deux journées de festivités. Donc, le 23 juin, qui est un mardi, à partir de 18h le soir, il va y avoir une soirée de spectacle. Donc, on va accueillir les gens sur le site près de la tente jaune. On a aménagé un site où est-ce que on va accueillir les gens. Il va y avoir un food truck, un camion de cuisine. De la cantine Boudreau, il va y avoir un bar, parce qu'on va servir via la microbrasserie de la compagnie. Puis, à partir de 18h30, il va y avoir un discours patriotique, qu'on appelle, traditionnel de la fête nationale. Puis après ça, il va y avoir des spectacles de danse, de fandango, puis de tam-tit-a-lam. Puis après, on débute la soirée avec Ulrich Rivrain, qui va nous faire... quelques chansons de son répertoire, donc de la musique inou, aussi de la musique québécoise. Après ça, on va avoir le groupe Ben et Dan et le groupe G4R aussi, là, qui font de la musique québécoise, de la musique rock francophone, variée. Donc, on a une programmation quand même variée. Jusqu'à 23h le soir, là, tout le monde est le bienvenu. Il n'y a pas de coût d'entrée, c'est gratuit. Bien sûr, on va espérer qu'il fasse beau. Puis le lendemain, le 24 juin, bien sûr, les festivités débutent là, avec la messe à l'église Saint-Joseph, là, messe de la Saint-Jean-Baptiste qu'on appelle, parce que c'est la fête nationale, mais on fait un clin d'œil à l'histoire là, en fêtant la Saint-Jean-Baptiste. Uh-huh. Puis après, on fait l'hommage au drapeau du Québec à 11h15. Juste à côté de la tente jaune. Puis après ça, c'est des activités familiales qui débutent. On a des manèges gonflables, on a des tours de mini-chevaux, on a du maquillage, de l'animation, des princesses, on a des ateliers d'art créatif là, pour les jeunes. Il va y avoir un match d'improvisation là, de la Ligue d'improvisation de cette île à 13h. Puis à 14h, on va avoir un gros jam de musique traditionnelle. Donc, on invite tout le monde là, qui a un instrument de musique qui joue un peu de musique, qu'il soit débutant ou expert, ben, qui vienne s'amuser avec nous. On va faire des chansons. Ça peut être des chansons québécoises, mais puis pourquoi pas des chansons traditionnelles et nous, on serait vraiment contents s'il y en a qui veulent se joindre à nous pour nous montrer la belle musique et nous. Puis, ça va être ça pour cette année. Il n'y aura pas de feu d'artifice pour nous. Il va en avoir un à la fête du Canada. Mais l'année prochaine, par exemple, on prévoit d'en faire un, ça c'est certain.
0: Bon, pour la fête du Canada, c'est un autre organisme qui font ça?
1: Oui, c'est nous, dans le fond, on a un comité là, de gens de la ville de cette île, un peu de tous les milieux. On s'est réunis là, pour remettre sur pied la fête nationale. Là. Ça faisait plusieurs années qu'on ne s'était pas fêté ici à cette île. Donc, puis la fête du Canada, ben eux, ils ont un comité organisateur aussi. C'est pas le même que le nôtre. Mm-hmm. Puis eux font ça là, le 1er juillet. Ils ont aussi une soirée de spectacle, ils ont des feux d'artifice. Ils ont des activités pour la famille aussi. Donc, dans les événements Facebook, là, vous pouvez facilement retrouver les deux fêtes, là, la fête nationale puis la fête du Canada. Puis on a bien hâte de recevoir tout le monde. Si on veut faire un événement qui est rassembleur, hein, on sait que dans ça, on a besoin de ça dans notre société qui est polarisée beaucoup. Ça va faire du bien là, d'être tout le monde ensemble puis de se voir en dehors de toutes nos origines puis la politique. Mais c'est le fun de faire un événement commun qui va réunir les familles. Donc, c'est pas mal ça. On a bien hâte là, de festoyer notre Québec qu'on est fiers.
0: Bon, sur ce, merci beaucoup d'avoir participé à nos informations locales de cette île.
1: Chinesh Chimitin, merci beaucoup, M. Volant. Puis si vous avez d'autres questions, n'hésitez pas à nous contacter. Puis ben, on a bien hâte de voir tout le monde. Tout le monde est le bienvenu. Puis on va bien s'amuser.
0: OK, merci. Sur ce, merci beaucoup, M. Arsenault. Puis à la prochaine.
1: À la prochaine.
0: Yamé. Hello, Commandemiano de Ewinan, M. Arsenault de Ewinan, Tommy Arsenault Ewitan, oui, non, de Higmo de Melot Ewitan, le 24 juin, la Fête nationale Québec de Ewitan, ça. 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Tommy Arsenault. Alors, il m'a regardé la fête de la Saint-Jean, la fête nationale du Québec.

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1: Bon, tu te prépares un bon voyage, maintenant, en fin de semaine?
0: Ah, des problèmes, là.
1: Non, des tu de pour le tournoi de golf de fond, là, mm-hmm. Pour Inou Nermucha, le 19, n'est-ce pas, samedi?
0: Bah, c'est vendredi.
1: Vendredi, non. Ok, c'est vendredi, donc on n'aura pas d'émission, mais sinon, on est deux, sinon, tu que t'as, non. Et quand on est, ben, voyage, qui dit, non, tu m'as mené bonheur, des taïk, non, des. Mais on est là, moi, le marché, tu vois, la journée nationale des autochtones et la fête des parts à Wahat, mais ma lieutenant, elle est Vanessa Rock, ou n'y a pas de, tu sais, c'est un de mon mini-job, n'est-ce que tu as dit, les activités, tu vois, on est chez Bambania, Kouchkette, Mina, tu es Réginal Michel, mais son projet, Ojahoumek, tu vois, nous débnons 6 hommes, Nabe, 6 nous débnons pour s'inscrire, Rodak, si tu es inscrit, tu vois, tout à dire, non, quand on est chez Matoua, le bilan de la spume, c'est le directeur général Carl Jourdain. On va faire un lancement de la journée du 21 juin. Une scène de mon midjob préparée tout d'année. Un programme, ce sera plus à Chibit. Ça va être une scène de mon midjob. On est peut-être Vanessa Rock Unyan. Une scène de mon midjob, c'est donc la journée du 21 juin. La fête des pères, Mac, le 21 juin, ça tombe le même jour. Quoi, Vanessa?
2: Quoi, Sylvie, quoi, que ce n'est pas une autre qu'une de tout mon jeune, qu'on a habité.
1: Bon, et nous, tu te renaudes aujourd'hui pour nous parler des festivités du 21 juin.
2: Ah, hein, des, c'est de mon midjob, d'une de scène, et que, de céder à moi pour préparer la journée du 21 qui est la fête des autochtones, tout le monde, au domaine du Hukiat.
1: En même temps.
2: Et que, tu que, ek ni han les événements ek ni huiden ni célébrer tout denan
1: autant à l'extérieur mais à l'intérieur de tu sein de mon média on peut commencer par le à 9h tu dis ben non
2: ben ni tu connais la partie Jenka tout mon jeune chiwachi donne la cérémonie des nouveaux nés avec oui. La cérémonie des premiers pas avec tout dans notre plage horaire avec oui nous on trouve et d'autres mots leurs affaires leurs activités tu vois des installations on y met
1: ça va être d'or le belvédère le cercle que tu connais ni de que tu connais ça on est la cérémonie
2: tu vois tu vois être un homme avec
1: Après ça, quoi, tu as 10h à 2h, non?
2: La collation.
1: Ok, une collation.
2: Le dîner, la fête des pères, parce que le matin, plus la fête des pères, n'est célébrée tout dans nous. Avec le dîner, tu as le repas traditionnel, tes voyages, au Jahomek. Ouais, tu as un menu, et spaghetti, les cadeaux, tu as droit, Mac.
1: Tu m'en as droit. Et que la prochaine activité à 2h, les premiers pas. Premier pas, c'est la même cérémonie que les nouveaux-nés, j'imagine.
2: Ah, Agoné, ça fait partie de leur programmation.
1: À 4h15, Odin Jidaden, 4h13, très précis. Le lever du soleil et feu intérieur, ça c'est le matin. Le feu sacré, ok, fait que ça va être toute la journée au site traditionnel extérieur.
2: Jusqu'à à la fermeture, je peux...
1: 9h le soir. 11h30 au détour de minute à 15h.
2: Les activités, je dois tout l'après-midi. Nous on est mais 11h30, moi paye 20 dedans. Et dedans, mais doit y en autre à 7 on ramène une autre chèque célébrer dans l'après-midi avec tu que donne des concours, tu as un gagnant non des prix pour WhatsApp, avec les adultes. Fait que
1: je pense qu'on va suivre ici. Là, à 11h30, le fumage de saumon chaud tourne à l'extérieur. L'après-midi, il y a une question qui se passe avec le ballon gonflable à 1h. 4h30. La banique dans le sable, initiation, ou à 7 mac les parents en ont à 1h. Ça veut dire ça va être à l'extérieur. 1h, minute concours extérieur, préparation le plus rapide du thé. Ah, c'est bon.
2: Ah, c'est un aussi Wadman qui est une activité comme ça. Avec, tu vas devoir te dire, ouais, mettre les détails un peu plus moins au courant de la semaine pour mettre les hétis motanotes, les agonés, les hétis gagnés ou non.
1: OK. Puis, moi, oui, de mettre là, sûrement lundi, qui m'a mordi, je vois Michel Wallant dans leur émission, là, pour tout bien parler de ça. Le concours extérieur numéro 2, une fois ton poids, parcours le plus rapide, c'est la patate de poche ou...
2: La poche de patate.
1: Oui, la patate de poche. Bon, c'est bon. Une oreillette de maquillage sur le tourneau pour Wasset. Ça, c'est à l'intérieur, puis de chaud à la bibliothèque. Une heure, rallye, valider chaque item dans chaque site interne de conception, animateur et formateur. Ça, c'est quoi, ça, un rallye?
2: Tu as demandé des missions à accomplir pour te ban Wasset, Mac te ban... les adultes, là, avec les prix différents.
1: OK,
2: là.
1: Mais deux et un autre, on dirait d'un dent. Donc, c'est toute l'après-midi. 1 heure, culturelle, œuvre collective et art visuel. Ça doit être un projet de Pinamen, ça.
2: Pinamen, tu as deux, tu as un petit que sinon, tu as deux, tu as deux, tu as deux, tu as deux, tu as deux, tu as deux, pour faire un œuvre collectif.
1: OK. Puis l'œuvre, est-ce que tu sais si ça va être acrylique ou c'est comment?
2: OK,
1: bon. Ego, c'est bon. Une heure, Machetena, on est demandé des culturels bracelets divers 4 jeunes moins de 16 ans, 2 washats, 2 maliotenam pour 2 heures de travail. Ça, c'est quoi ça?
2: Ça fait partie d'une des activités qui va être offerte pour... les jeunes plus pour
1: encourager.
2: Tu vois un peu des différents locaux des ou des centres de monde midjoap et qui a les locaux pour que tu aies le plus d'activités possible.
1: Bon, parfait ça. 15h la collation comme d'habitude. 15h30 triathlon.
2: Le triathlon traditionnel, tu as un parcours.
1: Oui, on peut le dire. Le terrain aux alentours, cheminots vers la plage, la mer suivie d'une remontée de la côte d'asphalte. Waouh, ça va être quelque chose pour le monde qui sont bien en forme, tu
2: vois. Le triathlon tout de gars peut-être je coude mal les routes hein chaise mais que peut-être ben je peux y aller si je coude mal les pieds si je garde dedans
1: oui
2: aujourd'hui au panagano être nettoyé mes canaux mais que m'achetais pagadana
1: ah pagadana avec une côte la côte n'est pour monter la plage
2: tu connais tu n'as pas un autre 6 des équipes n'en doit manan des équipes de 4 niche, je suis tout, ma niche n'a pas été tout dans l'équipe.
1: OK. Après ça, chimichurri, minat, souper, 4h30, barbecue, item, les hot dogs, tournon, chamac, autre viande traditionnelle. Essayez, tu sais, d'au dès que tu dis barbecue, tu dans le médium, puis c'est manine.
2: Ah, hein, que tu m'as dit, ben, tu m'as dit, il nous médium, nous goûte du bananan, tu dis, tu se mets sur le barbecue.
1: Ah, c'est bon, ça.
2: Ah, non, non, non, il m'a dit, juste nous, tu m'as dit, tu m'as dit, tu as dit beaucoup de bananes à mesh.
1: Oui.
2: Que ma que tu m'as neshkiat.
1: Le caribouya, tu connais de la
2: caribouya.
1: Ah, c'est bon. L'inrana Jordan, là. 5h30, prix gagnant des activités, participation de la journée auditorium et prix de présence. On est chez Michiak, on est chez Pabashnamak, les prix parmi qui sont ceux. Qui étaient là aujourd'hui, qui ont participé aux activités.
2: C'est important de dire qu'il y a des prix pour la fête des pères.
1: Oui.
2: Mais les prix pour Inotirek, puis pas juste des prix de participation, des prix de présence. Il y a des différents catégorie de prix à gagner.
1: Ça va être plusieurs choses. Là, pour le moment, tu vois, on donne, il y a du monde qui peut venir pour faire du bénévolat. Ils peuvent venir donner leur nom. Tu as dit, parce que je n'ai pas le numéro de téléphone.
2: 1-877-495-1847, notre numéro de téléphone au Tissène de Monde Midjouap. Lui, d'ailleurs, Minoy? 1-877-495-1847.
1: Ça, c'est vraiment pour du bénévolat. Tant du minute, il y a tout, puis je demande, il y a de téléphone, pas de problème. Moi, que je peux que tu noies, puis je demande, tu dis, bien, moi, tu
2: sais. Mais j'ai d'autres moyens, il y a de pour le bénévolat, je me dis, je vais regarder, c'est maintenant, il y a les ballons gonflables, sport et loisirs, le partenariat août. Oui, nous, leurs ballons gonflables, mais oui, nous, leurs employés, tu sais, des employés qui vont venir prêter main forte.
1: Mais nous, des bénévoles, là, gênez-vous pas de venir. Le soir, Vanessa, on est le spectacle, je vais te laisser dire c'est qui va être là.
2: Ben, le cercle de tambour,
1: oui.
2: La chorale, il y a toujours un autre jeune, j'en ai pilo à ça, qui n'a pas mon jeune.
1: Oui.
2: La troupe Carcajou,
1: oui.
2: J'en ai pas tout collé, que nous avons tout pour la fête des pains. Mathieu, Tretteu, Yann Grégoire, Chawit, j'ai confirmé d'autres mots ban.
1: Bon.
2: Les feux d'artifice, y'a tu vois de quoi, là?
1: Ça va être à 9h. Les feux d'artifice, des commandités par Itoum. Vraiment, c'est vraiment plusieurs organismes qui se mettent ensemble pour faire Inotirek mal la fête des pères. C'est ce qui termine notre programmation. Si vous voulez donner votre nom, 1-877-495-1847. Mané, de plus en plus, je publicise lundi avec Michel Volam et Michel Astar.
2: Mac, qu'est-ce qu'il y a? Oui, mais écoutez, tu dois venir que tu sens de mon job. On a tellement hennénan les fins de semaine, de 8h jusqu'à 8h le soir. Tu m'en dois venir dans notre médiac. Oui, n'a du mobile qui m'a oui, c'est de mec, tu en es dedans. Magone, mais tu ne sais que maintenant que ce n'est pas une autre que ce n'est pas une brogadote. Mac, quoi, petit gars? Ok, bonne journée.
1: Bon, on est juste peut-être une nouvelle, en parlant de Itoum Bureau Politique. Je vais vous faire passer la vidéo qu'ils ont publiée.
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4: 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Si tu as joué d'où des noms, tu dis qu'il y a des gens qui ont été mariés, qui ont été mariés, qui ont été mariés, qui ont été mariés, qui ont été mariés, qui ont été mariés, qui ont été mariés, qui 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Qu'est-ce que tu as dit? Tu as dit? Non, tu as dit. Et
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1: bon, on a une présentation, je retourne dans deux semaines, tu as lundi, le 29 juin, je retourne, on est au Musée Chabdouane. Avec Dichy de Denante, avec Réginald Michel, quoi, Réginald?
5: Oui, quoi, Sylvie, quoi, de Vito, de ce qu'on note, de ce qu'on a vu, moi, je suis
1: bon. Bon, tu connais moi, tu as né un projet Oudja Humek, tu as besoin de 6 inscriptions. Y a-tu des prix pour ça? T'as un prix à la fin?
5: Oh, mieux un prix, un prix de présence, là, bien, pour les femmes, là, et sur le 16, pas une tirée de l'autre dans un nom, là. Ou un autre, c'est caché, là.
1: C'est vraiment un kit complet, là.
5: Un kit complet, you know, de pêche à la mouche.
1: Qu'est-ce qu'on apprend à la pêche à la mouche, le lancer?
5: OK. J'ai dit, je crois, tu nous as le lancer, je crois, de moi, autre, le cycle du saumon, et nous, je crois, de moi, autre, c'est, quand j'ai dit, le montage de mouche, je crois, de moi, autre, Marc, et Marc Petan, il est un leader et tout et Marc Petan, ta mouche, tu sais, c'est bon, je peux te montrer. Et tu on a un peu, tu sais, non, je peux te montrer les lancers. Et j'ai une autre chose, et je sais, bon, on a une autre 8 heures. 8 heures, une autre jusqu'à 16 heures de montre, 4 heures. 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Et vous dites, je suis au chagrin snow, de ma sa.
1: Oui.
5: Je suis au chagrin snow.
1: Tirage,
5: ça, d'un coup. Oui, non, si j'ai une mahade, ou dire.
1: Natoma, tous les années, c'est de même, Nanda, on est le cours, ni la première édition d'Odedi. Tu as tué, Nanda, on est le cours original.
5: Hey, mais nous avons ça. Ou t'as été déjà un peu de la douleur là. Et comme nous avons été dans ta hey, mais nous avons ça. Et quoi, ni ouais, mais nous sommes déjà ici. Je crois que ma vie est mal, mais toi, tu vois, ouais, ouais, mais nous sommes. Ah, t'es dit non, t'es de temps, tu sais, t'es mignon, mais t'es la force à ouvrir, t'as regardé la force à ouvrir, ou t'es escarpé ça. Alors moi, je suis calme. Et quoi, nous n'avons pas tardé, juste garde dans, garde, ou tu m'as tout quoi, non.
1: Bon, tu me suis dit que ton numéro de téléphone, tu dis inscrire tout à dire 5 hommes.
5: A été mieux mon téléphone, ça des Facebook, la publicité ou des dîners dans ma page. Moi, tu as dit si vous, Nine, comment un pouce levé. Peut-être que nous développons bien, mais tout à l'heure. On a dit que c'était une publicité, Nine a peu ou il
1: Ton Facebook, c'est Réginal Achabi.
5: Ah, peut-être que tu as dit que tu as dit que tu as dit que tu as dit que tu as dit que tu as dit que tu as dit que tu as dit que tu as dit que tu as dit que tu as dit que tu as dit que tu as dit que tu as dit que tu as dit que tu as dit que
1: tu as dit que tu as dit que tu as dit que tu as dit que tu
5: cours.
1: Bon, et tu dis de Denon, le bilan de la spum. Quoi, Carl?
6: Quoi, Sylvie?
1: Ah, miam, petit.
6: Ah, mais c'est un peu de temps, c'est vite.
1: Bon, quand tu peux commencer ton bilan.
6: Ah, oui, je suis en train de faire un original qui met dans les patrouilles mixtes, dans Nautica, avec la Sûreté du Québec, qu'il n'y a pas eu d'incidents qui ont été signalés pendant la pêche, mais
1: Mme Benoît.
6: Mme Benoît, ça, c'est devenu arabe, c'est un peu de temps. Bon, on est sur les opinions pour la semaine du 8 juin 2026 au 14 juin. Donc, il y a eu en tout et partout 135 appels, dont le 90 à Wahat, 43 à Manioutenam, Maknushde au Ténat. Donc, c'est les cartes d'appel au niveau des accidents avec blessés, avec Wahat Henry-Niben. Accident matériel, avec Manioutenam Henry-Niben, Maknush Wahat. Alarme. Intrusion, commerce, Peik Mayotanam, Henry Ben Mac, Peik Wahat. Alarme, intrusion, résidence, Nush Mayotanam, Henry Ben Mac, Peik Wahat. Alarme médicale, Peik Mayotanam, Henry Ben. Appel 911 sans vocal, Nush Wahat, Henry Ben. Appel en rapport avec un animal, Peke Maltram Henriben. Mac appel relié. Lucha Maltram Henriben. Mac 5 watts. Assistance à la SQ. Lucha Henriben Maltram. Mac 7 watts. Mac assistance au public. Cotois. Henriben. Les cartes d'appel Maltram. Mac 24 watts. Assistance autre organisme, PEG de Henriben de Outenat, Sétil. Mac, carte d'appel, bataille, bagarre, Nush Henriben, Maliotanam. Mac, carte d'appel au niveau des bris d'engagement ou de conditions, PEG Maliotanam, Henriben.

0: 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Mac localisation personne disparue avec Wahat et Riben. Mac mandat d'arrestation extérieure avec Riben de Wahat. Mac mandat d'arrestation Ninan exécuté mat nos mandats Nush de Wahat. Marchandise perdue avec Wahat et Riben. Méfait. Peg Malutanam Henriben, Mac Peg Wahat. Mac plainte de bruit, Nush Wahat Henriben. Proférer des menaces, Peg Malutanam Henriben. Transfert ambulance, Peg de Wahat Henriben. Transfert escu, Peg Malutanam Henriben, Mac Peg de Udenat Sitsil. Transport par ambulance, Peg Henriben de Malutanam. Mac véhicule observé. Peg Malutanam Henriben, Mac Peg de Wahat. Au niveau des cartes d'appel de voie de fait, Peg Henriben, Malutanam, Mac Nash Wahat. Vol de véhicule, Peg Henriben à Wahat. On est ce qui complète 135 appels Henriben en tout et partout, dont 90 à Wahat, ce qui représente au niveau 67% en pourcentage, 43 Malutanam, 32%. Mac Nuchete, c'est-il 1%? Mac, au niveau des dossiers, des gars, Henrendo, dans tous les 135 appels, 36 dossiers Henrendo, dont 22 à Wahat, ce qui représente 61%. Mac 14 à Malutanam, 39% au niveau des pourcentages statistiques. Mm-hmm. On est ce qui complète mon bilan du 8 au 14 juin 2026.
1: Bon, parfait. Écoute, j'ai une petite question, Carl, en lien avec, je ne sais pas si tu peux me répondre. Nous, galerie, c'est dû à quoi, ça? Je peux donner les pompiers, quoi, nos gars, là.
0: Il faudrait que je vérifie. C'est peut-être des alarmes aussi, là. J'ai pas eu connaissance, mais s'ils donnent au niveau de... Je peux vérifier c'est quoi qui cause, mais c'était peut-être des alarmes aussi, ou y a-tu des canpés ici, oui, mais je peux quand même vérifier, là, mais les pompiers qui vont là régulièrement, c'est dû à quoi? C'est-tu des alarmes ou c'est-tu des signalements, là, c'est sûr. Ouais. Sinon, les Wattman, les dossiers, Mbandor, oui, mais je peux vérifier, là, mais puis bon, te répondre par la suite.
1: Ciao, Jamie, un après-midi.
0: Ah, et combien, Sylvie?
1: I go to Mr. Nuskamden.
0: Yamé.
1: Bon, yamé, il y a d'autres notes, mais que passe mercredi prochain, moi, tu n'as pas de base, mais il y a une bonne semaine, tu y es dedans, yamé. Yeah,

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1: 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requises et réussi aux épreuves prescrites, le certificat en droit autochtone, avec tous les droits d'honneur et privilèges qui s'y rattachent. En foi de quoi nous avons signé la présente, les présentes et avons fait apposer le sceau de l'université. 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
0: Ozmacho Daniel Rousselot, tu peux vous gâter. C'est ça, ni grandeur, ni grandeur, mais ni zéro de taille à l'Université du Québec à Chicoutimi. Tu m'as tout de même noté à vous ou tâter de tranout. N'est-ce que j'ai fait, mais c'est dit, ben, c'est dit, l'autre. Il aura ses toits quand tu étais au pensionnat, quand tu as un rêve, qu'un débé, ben, c'est dit, il a un tour. 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
4: 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Mais vous l'écrivez beaucoup de citoyens. Magna, dès que d'accord aux ablettes, qu'il y a ou des obstruits à tout d'un côté aux ablettes.
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4: 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Moi, je suis la COVID, je suis allé à la en présence, je suis allé en ligne, bien que nous soyons de Berlin et d'autres tu là. Et je suis allé à la et l'autre, je suis allé à la COVID, je suis et bien ça le forum et Wawidan, il n'a pas de mouvement, il a un thème le forum sur la réconciliation. Et bien là, c'est obligatoire, il m'a tout dit, c'est juste à temps, c'est une autre. Oui, c'est mal dit, comité de programmation. 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
0: à la
4: bonne carte à c'est-à-dire un forum vérité et réconciliation. Maintenant, le mot Benza, c'est-à-dire hello, parce que nous parlons de tous les survivants ou des donos qui ont été détruits, et on est dans l'anime. Maintenant, où est-ce qu'on te dit Huawei d'Arlette? Moi, Huawei d'Arlette, mais c'est fait Huawei de Manana. Mais l'ouverture, tu vois ça, on est né Gabriel Miller, il m'a dit qu'on est ni dans sa table de l'université Canada, on a tant été accompagné de l'autre, on est candidat de nous les forums, on est de
0: l'autre.
4: Et on est là, au fait, la cérémonie d'ouverture, il m'a dit qu'on est généré le forum, et on est là, c'est notre libre. Les survivants reconnaissent tout d'arlimou et tout d'arlette une aide d'honneur autour de Mouben. Et Nermine de Marie-Ève, Hervieux Bocon, il n'y a pas de samit, nous avons l'eau. Et on est là, je crois que moi, je suis là, je dis tout de même l'aide d'honneur. Et on m'a dit, mais tu es là, les survivants, d'être là, tu es là. 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
4: 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Mais j'ai dû des fois aussi autant les universités où l'eau est naturelle et l'eau qu'est-ce que tu manges que puis quand que celle des universités qu'on est mis à bout nous ben ils disent l'eau c'est nostalgie l'eau des ouais de data et ouais l'eau habitable et ouais tout dans les eu quelqu'un parle mais tout le monde en parle que nous on a et l'eau Instagram, les dimanches, tout le monde en 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
4: Mais tu sais, c'est un peu comme ça, mais quelqu'un parle. Tu dis que tu es un peu comme ça, et que tu es un peu comme ça, et que tu es un peu comme ça, et que tu es un peu comme ça, et que tu es un peu comme ça, et que tu es à l'université de Sherbrooke, et que tu es un peu comme ça, ou de l'université du Québec à Trois-Rivières, Téban. Et on a dit que j'étais à l'université de Sherbrooke. Mais ça m'a dit que tu as dit que tu as dit que tu as dit que tu as dit que tu as dit que tu as dit que tu as dit que tu as dit que tu as dit que tu as dit que tu as dit au deuxième cycle, au troisième cycle, à dit que tu as dit leur bac. Et on dit que tu as dit que tu as dit que tu as dit que tu as dit que tu as dit que tu as dit que tu as dit dans les universités.
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Avec une méthode, c'est normal que cette heure, c'est peut-être de Julia. Je vais dire Julia Ambroise, monsieur, là aussi. Avec une émission, c'est que vous êtes non, ouais, t'as dit, ouais, t'es, ouais, t'es, ouais, t'es, ouais, t'es, ouais, t'es, ouais, t'es, ouais, t'es, ouais, t'es, ouais, t'es, ouais, t'es, ouais, t'es, ouais, t'es, ouais, t'es, ouais, t'es, ouais, t'es, ouais, t'es, ouais, t'es, ouais, t'es, ouais, t'es, ouais, t'es, ouais, t'es, ouais, t'es, ouais, t'es, ouais, t'es, ouais, Je vais vous dire,

0: 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Merci de synthoniser la radio Couchab, une vieille radio 145. Merci, merci infiniment d'être avec nous. Merci à chacun de vous, où que vous soyez dans la grande région, dans le secteur de Sept-Rivières. Aux internautes, CKE.com, merci de connecter à nous. Merci infiniment, très sincèrement, d'être avec nous, internautes. Où que vous soyez dans le monde, merci, merci, merci. La musique sans interruption les nuages, malgré les pluies intermittentes dans la soirée. Nous avons maintenant d'ici 2h la météo. Moi, profitez-en maintenant. Pour la météo, on a dit que 2h, les années 80 dance, j'ai tu des noms, ah, des mains de gâteau, profitons, ça, et oui, c'est que non, hein? Bon, moi, j'ai tu es maintenant, ça, nous t'ai dit, moi, l'émission est des oui, t'as moi, épicerie, moi, pêcher, c'est que non, j'ai dit, non, ça, non, mais ma queue, Patrick, c'est tout, j'ai dit, mais toi, j'ai dit, moi, l'émission, et toi, peut-être que bon après-midi, un guide, tu sais. Et j'ai regardé l'épicerie, c'est possible, un ninja. Avec les médiates, Normie Mac, Patrick, bon après-midi.
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Okay, man, Jade. Don't you? Fait que 14h05, et bien, vous êtes là, je rite, non. Ben, regardez-moi les petits communiqués du sommet, la météo, là, je dis, là-dedans, que je rite, non, ça, mais vous êtes là, je vous dis, profitez-en, et de trop de ça, quand je rite, trop, non, que je compte, hein, mais, et trop d'un système, ou d'un héros italien, je rite, non, mais comme un jigo. Un autre système s'en vient, ouais, profitez-en. Regardez-moi, je rite, maintenant, la météo, qui rite, ou d'un héros italien, je rite, non, ça. Dans mon oreille bionique. Les écouteurs noirs. Le petit chéguan, tout le monde, normal, les voix. Mon beau Hitch, déjà, ton imagination. Kana Hitch. Bon, maintenant, il y a des bon, les petits frémonies, on est ici, mais j'ai des gens, donc, des petits communiqués du jour. Bon, c'est une langue, un corse-croûte et Henrin. Ouais, ben, j'ai Henrin, il y a des gens, donc, j'ai des gens, donc, c'est un corse-croûte, nous n'y venons dans la feuille. Je l'ai sorti. Ah, ouais. Casse-croûte berlu, une patate, 203, un tout nouveau casse-croûte, berlu, une patate. Bon, répète, comme du monde derrière. Ok, je suis au téléphone 927-87-02. Tu regardes.

Je voulais être sûr que tu étais à Washington, la cantine, les casse-croûtes. Ouais, ben, nous sommes venus de Marouna. Handish, nous, je couvre l'indé, mais je suis venu de Marouna. Je suis venu de Marouna, je suis venu de Marouna, je que Stéphane est dans les propriétés de Stéphane. Ben, on est déjà à Berlin, on est déjà à Henrin, au 203 Amec, je suis venu de 203 Amec. Demain seulement, demain. Demain, c'est le bon là, demain. Bah, on est bien, toi, les casse-côtes, on est en train de se faire mal de quoi? 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Mac, les bureaux, à la radio, les fermetures des bureaux, lundi le 22 juin, Mac Morty le 23 juin, avec les médias de Hizbegundone concernant la fête des Autochtones, pour le 21, Mac Noël dans la fête nationale Québec pour le 24. Ajoutez, lundi le 29 juin, il y a des congés, ça remplace le 1er juillet. Nous allons être à la fête du Canada, Canada Day. Bon, mais toi, nous allons dire, les congés. Cuisinière recherchée, comment cuisiner, rassemblement des aînés, Wohonot. 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
Et pour que tu ne veux pas être sédaté, tu as dit que tu as dit que tu as dit que tu as dit que tu as dit que tu as dit que tu as dit que tu as dit que tu as dit que tu as dit que tu as dit que tu as 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couchais les repas, préparer les cuisiner les repas pour la durée de l'événement. Mais j'ai dit, non, je fais ville. Natum, j'ai dit à mes copines, natum, ma noix, nous dans Ewaïta, mais j'espérais être dans l'autre. Bah, on est mes doigts de ça, mais dans l'environnement, j'ai dit à mes doigts, j'ai dit à l'environnement. Mais les normes, d'hygiène, mais tu vois, je suis comme ça. On est l'hygiène, et dans l'autre. Fait que le site où pour la bédouille, mais alors, tu sais, quand je reste, non, c'est le site où, mais nous t'en voilà. De où t'as, c'est où t'as, mais tu étais, ou de 0222, 962-0222, à connaissance de l'mer, qui m'a Selena Grégoire. Connaissez, vous dites, et nous, les courriels, mais pour tout le monde, t'as ce gaji d'Athènes, à des menoutans, à connaissance, menoutans.voilà, que c'est tout en minuscule, les pages, les lettres, menoutans.voilà, à commercial, itum.qc.ca. Renommé Selena Grégoire, Selena Grégoire à commercial.itum.qc.ca. Tout en minuscule, sans accent, sans accent. Tiens, j'ai dit, renommé Totin, et oui, t'en donnes, et pour t'en donner, t'as ce que j'ai dit, renommé Totin, cuisinier, cuisinière, recherché, m'outawahat, la délégation, wahat, ma lieutenant, et l'anbabat. Comme nous avons eu un mot, nous avons eu un mot, La fête du Canada. 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Il y a des activités de la ville de cette île, il y a des activités de la ville de cette île. Activité cette île, il y a des gens Je suis en train de faire des choses.
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Alors, on essaye de faire une bonne après-midi, de réaliser notre job. Mais à mes droits, profitez-en. Profitez-en à la pire méthode.

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Non, il y a des menus, que je rate. Non, ça, nous, je connais nous, juste les années 80, tag down, ce rate. 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

0: 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Un autre système, Babin, nous t'aimons d'être sur l'histoire, avec les médias de ce monde. 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Avec les méthodes, je ne suis qu'une autre. Avec les méthodes, il y a ma dieu, qu'elle est autre. Et oui, non, je ne sais pas. Qu'elle est autre. Et oui, ta mère, je ne sais pas. Les cartes. Nous, et oui, ta la météo. Bon, how did you do, Michel Bonan, jusqu'à 16h, et oui, ta mère, je ne sais pas. Je fais un autre, mais que nous avons maintenant, avec les années 80. Et ni m'nano, ça. Avec les méthodes de Limers, n'a pas d'autre. Écoutez, bonne fin de journée.
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Hey, on a un attaque Diana Ross, une série. Donc, ça, c'est une réaction, dans les années 90, Super Bowl, nous, ça. Diana Ross, une réaction, et toi.

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Je ne sais pas si je suis un homme.

0: Elle me donne le dernier message, Nadito. 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Mac, Jean-Marie Grégoire, Hamoulé, dit Nathalie Pascal. 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
1: Quoi, Kabakom, Yama?
0: Yama, hey.
1: Bon, tu te prépares un bon voyage, Mathieu, en fin de semaine?
0: Ah, des Chauvelandes.
1: Non, des Chauvelandes de Dénopour, le tournoi de golf de fond, là, mm-hmm. Pour Ino Nermucha, le 19, n'est-ce pas, samedi?
0: Vendredi.
1: Vendredi, ok, c'est vendredi, donc on n'aura pas d'émission, mais sinon, on est deux chinois, tu que t'as, non? Et quand on est, ben, on voyage, qui dit, non, tu m'as une bonne idée, t'as été, non, des. Mais on est là, moi, le marché, la journée nationale des autochtones et la fête des parts à Wahat, Mac Maliotenam, Anne Vanessa Rakunyam, tu sais, de mon minjop, ne t'as d'un autre, les activités, tu as, on est chez Bambania, Kouchket, Mina Chetat, Réginal Michel, Mac, son projet, Ojahoumek, tu as, nous débnous, 6 hommes, Nabeu, 6 nous débnous pour s'inscrire, Rodak, soutenir, inscrire, tu as, tout d'adir, non? Quand on est chez Matetouak, Minat Mastin Chetacha, le bilan de la spume, chute le directeur général Carl Jourdain. On va faire un lancement de la journée du 21 juin. Une des scènes de mon midjop préparé tout d'année. Un programme, ce sera plus à Chibit. Ça va être à Tessin de mon midjop. On est peut-être Vanessa Rock Unyan Tchahatino. Une Tessin de mon midjop, c'est donc la journée du 21 juin. La fête des pères, Mac, le 21 juin, ça tombe le même jour. Quoi, Vanessa?
2: Quoi Sylvie, quoi que sinon une autre qu'une de ton modèle qu'on a besoin.
1: Bon, et nous, tu te rejoins aujourd'hui pour nous parler des festivités du 21 juin.
2: Ah, des scènes de mon midjob, des scènes et que de ces dames pour préparer la journée du 21 qui est la fête des autochtones. Tu vois, Mac au domon du Hukiat.
1: En même temps.
2: Ah, et que tu Ek ni han les événements ek ni huiden ni célébrer tout de nan
1: autant à l'extérieur mais à l'intérieur de Tchessin de mon midjo.
2: Tu m'as dit tout d'un autre chose.
1: On peut commencer par le à 9h, tu dis
2: ben
1: non.
2: Ben ne tu connais la partie jenka tout mon jenna chiwachi donne la cérémonie des nouveaux nés avec la cérémonie des premiers pas. Avec tout dans notre plage horaire. Ouais. Avec, oui, on

0: Non. Avec le dîner, tu sais, tout le repas traditionnel, tes goyages, au jahomek, tu goyages un menu, une genoisite, non, et spaghetti, tout le monde que tu vois,
1: C'est
0: c'est oui,
1: sûr, il y a à 10 h 30, la prière, la
0: Ok,
1: messe.
0: tu es mon bâtiment, mais tu sais, tu es un jeune de Dieu et un autre.
1: Puis il va avoir des prix de présence pour Odomo.
0: Ah, je suis un jeune de les cadeaux, tu es un
1: La prochaine activité à 2 h, les premiers pas. Premier pas, c'est la même cérémonie que les nouveau-nés, j'imagine.
0: Ah, ça fait partie de leur programmation. J'ai une on est maman était 7, là.
1: À 4 h 15, Odin Jidaden, 4 h 13, très précis, le lever du soleil et feu intérieur, ça c'est le matin.
0: Ah, je côté des obnontes, dans le fond, là, c'est
1: Le feu sacré, n'est-ce pas, deux, tiens. OK. Fait que ça va être toute la journée au site traditionnel extérieur, et tu
0: Jusqu'à moi, à la fermeture,
1: Ouais. 9 h le soir. 11 h 30, au détour de minute à 15 h.
0: Mais les activités, je dois toute l'après-midi. Nous, on est mais 11 h 30, moi, Pekchuan,
1: OK.
0: il est dedans, mais il y a un autre, à 7, on a amené une autre célébrée dans l'après-midi, avec, tu vois, des concours, tu as gagné des prix pour 7, avec les adultes, fait que,
1: Je pense qu'on va suivre ici, là, à 11 h 30, le fumage de saumon chaud tourne à l'extérieur. L'après-midi, nous avons eu de Nawa, nous avons eu un barbecue, nous avons eu un ballon gonflable, tu vois, à 1 h.
0: Juste
1: 1 h.
0: 4 h 30.
1: Ouais, 4 h 30. La banique dans le sable, initiation, ou à 7 mètres, les parents en ont à 1 h. Ça veut dire ça va être à l'extérieur. 1 h, mais notre concours extérieur, préparation le plus rapide du thé. Ah, c'est bon.
0: Ah, c'est un aussi Wadman qui est une activité comme ça. Avec, tu vas devoir te dire, wow, ils mettent les détails un peu plus moins au courant de la semaine pour mettre les hétimotanotes, les hétigagnonotes, là.
1: OK. Puis, moi, oui, de maths, là, sûrement lundi, qui m'a mordi, je retrouve Michel Wallant dans leur émission, là, pour tout bien parler de ça. Le concours extérieur numéro 2, une fois ton poids, parcours le plus rapide, c'est la patate de poche ou...
0: La poche de patate, hein?
1: Ouais, la patate de poche. Bon, c'est bon. 1 h de maquillage, retourne autre pour Wasset. Ça, c'est à l'intérieur, puis tu à la bibliothèque. 1 h, rallye, valider chaque item dans chaque site interne de conception, animateur et formateur. Ça, c'est quoi, ça, un rallye?
0: Tu as des missions à accomplir pour te ban ou cette mac te ban les adultes là, avec les prix différents là.
1: OK, mais deux et un autre, on dirait dedans. Donc, c'est toute l'après-midi. 1 h, culturelle, œuvre collective et art visuel. Ça doit être un projet de Pinamen.
0: Pour faire un œuvre collectif.
1: OK. Puis l'œuvre, est-ce que tu sais si ça va être acrylique ou c'est comment? OK. Bon. Égo, c'est bon. 1 h, machine, tu demandes des culturels bracelets divers 4 jeunes moins de 16 ans. Deux washa, deux maliotenam pour 2 heures de travail. Ça, c'est quoi ça?
0: Ça fait partie de une des activités qui va être offerte pour les jeunes, plus pour
1: Encourager.
0: des différents locaux ou du
1: Oui.
0: centre de mon midjo et qu'il y a New
1: New Haxendana.
0: Hacks les locaux pour
1: L'occupation.
0: que le plus d'activités possible.
1: Bon.
0: Tout
1: Bon, parfait ça. 15 heures la collation, comme d'habitude. 15h30, triathlon.
0: Le triathlon traditionnel, la Wonder parcours.
1: Oui, on peut le dire. Le terrain aux alentours, cheminots vers la plage. La mer suivie d'une remontée de la côte d'asphalte. Wow, ça va être... Ça va être quelque chose pour le monde qui sont bien en forme, toi.
0: le triathlon tout le gars passé jusqu'au malheur hein chaïs mac passé ben je peux y être jusqu'au malheur puis c'est jusqu'à dedans
1: oui
0: aujourd'hui au panagano hein tu es mexicano mac tu es machine pagadana
1: ah pagadana avec une côte la côte n'est pour monter la plage
0: tu six des équipes dans le manan des équipes de quatre dans l'équipe.
1: OK. Après ça, chimichek, minat, souper, 4h30, barbecue, item, les hot dogs, ton nom, autre viande traditionnelle. Essayez, tu sais, d'audaner. Dès que tu dis barbecue, tu dans le médium, c'est manine.
0: Ah, c'est bon ça. T'as dit beaucoup de bananes à mesc, donc
1: oui,
0: que ma que donc neschiat qui
1: ne caribouillat on est dans
0: le caribouillat, ah tu vois net notre au centre, ah quoi tu niveau de bananes,
1: ah c'est bon, ni nana toi d'un long 5h30, prix gagnant des activités, participation de la journée auditorium et prix de présence. On est chez Michiak, on est chez Pabashnamak, les prix parmi qui sont ceux qui étaient là aujourd'hui, qui ont participé aux activités.
0: C'est important de dire qu'il y a des prix pour la fête des pères,
1: oui.
0: Les prix pour Inotirek. Puis pas juste des prix de participation, des prix de présence, il y a des différentes catégories de prix à gagner.
1: Ça va être plusieurs choses. Là, pour le moment, tu vois, il y a du monde qui peut venir pour faire du bénévolat. Ils peuvent venir donner leur nom. Tu as dit, parce que je n'ai pas le numéro de téléphone.
0: 1-877-495-1847, notre numéro de téléphone au Tissan de Monde Midjouap. Lui d'un minute? 1-877-495-1847.
1: Ça, c'est vraiment pour du bénévolat. Tant du minute, il y a tout, puis je demande, il y a de téléphone, pas de problème. Moi, que je peux que tu nous aies, puis je demande, tu as des bimons,
0: Mais j'ai d'autres moyens, il y a pour le bonnet, je me dis que je vais c'est de l'an, il y les ballons gonflables, sport et loisirs, le partenariat haut, où ils ont leurs ballons gonflables, mais où ils ont leurs employés, tu vois, ben ouais, tu vois, des employés qui vont venir prêter main forte.
1: Mais nos bénévoles, gênez-vous pas de venir. Le soir, Vanessa, on est le spectacle. Je vais te laisser dire c'est qui va être là.
0: Le cercle de tambour.
1: Oui.
0: La chorale, il y a toujours de grands noms. Jen, j'en ai pilo à ça. Que nous avons Jen.
1: Oui.
0: La troupe Carcajou,
1: oui.
0: J'ai gâté à tout coloc, nu Hamadan, tu sais, tu pour la fête des pains. Mathieu, tu sais, Yann Grégoire, Chawit, tu sais, confirmé d'autres mots ben.
1: Bon.
0: Mac, les feux d'artifice, il y a, tu sais, de quoi, là.
1: Ça va être à 9h, les feux d'artifice, des commandités par Itoum. Vraiment, c'est vraiment plusieurs organismes qui se mettent ensemble pour faire Inotirek, mais la fête des pains. C'est ce qui termine notre programmation. Si vous voulez donner votre nom, 1-877-495-1847. Mané, depuis un minute, je publicise, je suis dans nos mois lundi avec Michel Volam, avec Michel Astar. Bon, il y a peut-être une nouvelle en parlant de Itum Bureau Politique. Je vais vous faire passer la vidéo qu'ils ont publiée.
2: Oui, nous, on a maintenant.
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2: 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On est nus, tu vois, tu réglé tout mac. Moi, il n'a pas été modifié tout d'année, mettons, et puis tout d'année dans ces projets-là. Ouais, mais plus une coach, on doit mourir et au Québec pour en régler tout mac pour le futur, le passé, tu vois, des noms. Mais tu vois, tu modifies tout dans ton code, tu vois, le consentement, tu vois, tu nous dois maintenant sur les futurs projets. 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
3: 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Qui se passe tout dans les négociations, ça?
1: Bon, on a une présentation, je retourne dans deux semaines, tu as lundi le 29 juin, je retourne, on est au Musée Chabdouane. Avec Dichy de Denante, avec Réginald Michel, quoi Réginald?
4: Tu as
1: un projet Oja Humek, tu as besoin de 6 inscriptions?
4: Je suis un peu plus jeune.
5: Y
1: a-tu des prix pour ça? T'as un prix à la fin?
5: Oh, mieux un prix, un prix de présence, là, bien, pour les femmes, là, et 16 et sur le 16, peine tiré dans un nom, là,
1: c'est vraiment un kit complet, là.
5: Un kit complet, de pêche à la mouche.
1: Qu'est-ce qu'on apprend à la pêche à la mouche, le lancer?
5: Ok, je ne sais pas, le lancer, je crois moi autre, le cycle du saumon, un autre, je crois moi autre, c'est que j'ai dit, le montage de mouche, je crois moi autre, et un leader est autant, et Marbetan, ta mouche, tu sais, c'est bon, je crois moi autre, et oui, tu sais, nous, on a peu, tu sais, nous, on a mouche, je crois moi autre, les lancer. Et je ne sais pas, je sais pas, on a une autre, 8 heures. 8 heures de Zabonaut jusqu'à 16 heures de mot, 4 heures. Et au bout de l'échoute, je suis au Zabonaut, je suis à midi, là. L'échoute, on va de moi tourner autour de lunch du midi, là. Et au bout de l'échoute, on a un peu de 5 heures de Zabonaut, peut-être pour notre 7 heures, oui, 7 heures, 8 heures, ben, la pêche au féminin pour les femmes avec les hommes. Il y a des choix, il y a des tirages. Il y a des choix, il y a des choix.
1: Oui.
5: Des choix, il y a des choix.
1: Tirages,
5: il y a des choix. Il y a des choix. Il y a des
1: choix. Tous les années, c'est de même. Nous avons le cours, la première édition d'Odédi. Tu as tué le cours original.
5: Oui, mais nous avons tout ça. Tu as dit que tu as un peu de la douleur.
1: Bon, tu me soutenais comme donne, t'en dis ton numéro de téléphone, tu dis inscrire tout à des huttes 5 hommes.
5: A été mieux mon téléphone, ça, des Facebook, mais la publicité, ou des dîners, dans ma page, là. Moi, j'ai ici, Nine, comment un pouce levé, là.
1: Okay.
5: Peut-être, nous développons, mais tout à l'heure, on a déjà été donné, surtout, on a une publicité, Nine a un peu, oui, tu sais.
1: Ton Facebook, c'est Réginal Achabi.
5: De l'initiation de cette année.
1: Tu me donnes régional l'année prochaine, tu es mis dans les dieux pour d'autres cours. Bon, et de tes yeux, je suis de Denon, le bilan de la spume, quoi, Carl?
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6: 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Donc, il y a eu en tout et partout 135 appels, dont le 90 à Wahat, 43 à Manioutenam, Maknushde au Ténat. Voilà, c'est les opinions, mais aussi les cartes d'appel au niveau des accidents avec blessés. Avec Wahat Henninganibun. Accident matériel. Avec Mayotanam Henninganibun Maknush Wahat. Alarme intrusion commerce. Avec Mayotanam Henninganibun Maknush Wahat. Alarme intrusion résidence. Nush Mayotanam Henninganibun Maknush Wahat. Alarme médicale. Avec Mayotanam Henninganibun. Appel 911 sans vocal. Nush Wahat Henninganibun. Appel en rapport avec un animal. Peik Malutanam Henninganibun. Mac appel relié. Nush Malutanam Henninganibun. Mac 5 Wahat. Assistance à la SQ. Nush Henninganibun Malutanam. Mac 7 de Wahat. Mac assistance au public. Kotwas. Des Henninganibun, des cartes d'appel, Malutanam, Mac 24, des Wahat. Assistance autre organisme, PEG des Henninganibun, des Outenat, Sétil. Mac, carte d'appel, bataille, bagarre, Nush Henninganibun, Malutanam. Mac, carte d'appel au niveau des brides d'engagement ou de conditions, PEG Malutanam, Henninganibun. Chicane de famille, Peik Malutanam, Henninganibun, Mac, Peik Wahat. Au niveau de délit de fuite ou code criminel, Peik Henninganibun, Malutanam, Mac, état mental perturbé, Neu Henninganibun, Malutanam, Mac, Nesh Wahat. Harcèlement criminel, Peik Malutanam, Henninganibun, Mac, Peik Wahat. Assistance, incendie, assistance, Peigwa Malutanam Henninganibun Mac Nash Dewahat. Carte d'appel au niveau des incidents entre partenaires intimes Nush Henninganibun Malutanam Mac Nush Wahat. Carte d'appel indésirable Nush Henninganibun Malutanam Mac Peigusto Wahat. Mac individu véhicule ou objet suspect Peig Henninganibun Malutanam Mac Peig Wahat. Info citoyen. Nashenganibun Malutanam Mac Kotwas Wahat. Information reçue du public. Peik Malutanam Henninganibun Mac Padedut de Wahat. Introduction par effraction. Nushenganibun Wahat. Mac localisation personne disparue. Peik Wahat Henninganibun. Mac mandat d'arrestation extérieure. Peik Henninganibun de Wahat. Mac mandat d'arrestation, Ninan exécuté à Mat no mandat, Nush de Wahat. Marchandises perdues, Peik Wahat Henninganibun. Méfait, Peik Malutanam Henninganibun, Mac Peik Wahat. Mac plainte de bruit, Nush Wahat Henninganibun. Proférer des menaces, Peik Malutanam Henninganibun. Transfert ambulance, Peik de Wahat Henninganibun. Transfert SQ. Peik Malutanam Henninganibun Mac Peik de Outenat Sétil. Transport par ambulance. Peik Henninganibun de Malutanam. Mac véhicule observé. Peik Malutanam Henninganibun Mac Peik de Wahat. Mac au niveau des cartes d'appel de voie de fait. Peik Henninganibun Malutanam Mac Nash Wahat. Vol de véhicule. Peik Henninganibun à Wahat. On est ce qui est complète, 135 appels Henninganibun en tout et partout, dont 90 à Wahat, ce qui représente au niveau 67% en pourcentage, 43 Malutanam, 32%, Mac Nushte, c'est-il 1%, Parce qu'au niveau des dossiers, dès qu'il y a dans tous les 135 appels, 36 dossiers à Henrenibin, dont 22 à Wahat, ce qui représente 61%, Mac 14 à Malsinam, 39% au niveau des pourcentages statistiques.
1: Mm-hmm.
6: On est ce qui complète mon bilan du 8 au 14 juin 2026.
1: Bon, parfait. Écoute, j'ai une petite question, Carl, en lien avec, je ne sais pas si tu peux me répondre. Nous, aux galeries, nous avons dit que je crois des hommes, c'est dû à quoi ça? Nous avons dit je peux donner les pompiers, quoi, nos gars, là.
6: Il faudrait que je vérifie, c'est peut-être des alarmes aussi, là. J'ai pas eu connaissance, mais s'ils donnent au niveau de... Mais je peux vérifier c'est quoi qui cause, mais c'était peut-être des alarmes aussi, ou y a-tu des... ici, oui, mais je peux quand même vérifier, là, mais les pompiers qui vont là régulièrement, c'est dû à quoi? C'est-tu des alarmes, ou c'est-tu des signalements, là, c'est sûr?
1: Ouais.
6: Sinon, les Wattman, les dossiers, Mbandar, oui, mais je peux vérifier le... Mais puis
1: tu réponds par la suite. Ciao, Jamie, un après-midi.
6: Ah, et combien, Sylvie?
1: Aïe, go, tu me suis dit, comme d'un.
6: Yamé.
1: Yamé. Bon, yamé, il y a d'autres et d'autres, mais que passe mercredi prochain, moi, tu n'as pas de base, miak, une bonne semaine, tu es d'autres, non, yamé.

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Donc, chaque snow de hiek, Nin Julia. Mon dieu, il est 19h03, ma moitié de temps aujourd'hui. Jusqu'à 9h30, 9h45 ici. Mon dieu, ce qui vient de jouer, c'était les yeux bleus pleurant sous la pluie de Francis Cabrel. J'espère que vous avez passé une bonne journée. Il faisait chaud aujourd'hui, ça faisait du bien du soleil. Avec Nin, j'ai installé ma piscine. Oh, genre de me baigner, genre de me baigner. En tout cas, je vais vous starter ça avec du Sean Kingston Fire Burning.

Ouais, on a déjà On the Floor par Jennifer Lopez, Mac Pitbull. Et comme dit, demande spéciale, Chan Wenden, Baisin Baran de Eham, si je dis ça bien.

Et Gonacha, notre demande spéciale, Bézan Baran, je sais pas comment on le dit avec l'accent, là. En tout cas, Kirti Tomacha, le 21 juin 2026, Inu Chihek, il va avoir au Centre culturel de Sennemoun Midjop, là-bas à côté du cimetière, le nouveau bâtiment. Il va y avoir des activités, des jeux gonflables en après-midi, fumage de saumon de 11h30 à 15h, des concours extérieurs, banik dans le sable. L'horaire est tout sur Facebook dans la page du Sennemoun Midjop. Il va y avoir des spectacles de musique, quoi d'autre, des feux d'artifice à 10h. Et Kogouni, il va y avoir des repas pour la fête des pères aussi, dîner et prix. Il va avoir un souper barbecue, itum, hot dog et viande traditionnelle. Donc, Kaoti Tomakcha, allez célébrer ça le 21 juin, qui va être dimanche, qui arrive. Je pense que ça va être aussi la fête des pères, si je ne me trompe pas. Et que, on est. J'espère qu'on va se voir là-bas. En tout cas, on continue avec Pursuit of Happiness de Kid Cudi, MGMT et Ratatat.

Et on a déjà Potential Breakup Song par Ali et AJ. Je vous disais que j'aimerais ça parler de films et de séries que je regarde au moment ou que j'ai déjà regardé parce que j'ai regardé beaucoup trop d'affaires là, puis je sais pas quoi faire avec toute cette information-là dans ma tête. Là. En tout cas, je me disais que en plus de ça, je pourrais peut-être... je sais que quelqu'un avait fait ça dans le passé, je me rappelle plus qui, mais lire des horoscopes. Est-ce que ça vous intéresse? Feedback, s'il vous plaît. Mais ouais, ça pourrait être intéressant. Faudrait premièrement que je trouve moi un site fiable où est-ce que ça dit pas n'importe quoi. Là. Mais ouais. Sans moi, je sais que j'aime bien l'idée de parler des films et séries que j'ai déjà regardé dans le passé. Là. Ou au moment, là. T'sais, les films qui sortent au cinéma. Récemment, j'ai été voir Obsession. 10 sur 10. Tellement bon, là. Je sais pas s'il est encore au cinéma, mais je vous pousse à aller le voir. C'est un film d'horreur, 16 ans et plus, si je me trompe pas. C'est vraiment bon. Y en a qui disent que c'est vraiment plus... ça sent un peu bizarre, mais de l'horreur pour les femmes, genre. C'est plus... En tout cas, il y a une fille là-dedans qui est forcée d'être quelqu'un qu'elle n'est pas, dans le fond, genre. Puis... En tout cas, je vais vous laisser découvrir par vous-même. C'est vraiment, vraiment bon. Je pense qu'il est encore au cinéma. Donc, on est déjà. Et peut-être que je pourrais continuer avec des horoscopes aussi. Je sais pas encore. Vous savez c'est quoi le numéro ici. Dites-moi si ça vous intéresse. En tout cas, on enchaîne avec Give Me More par Britney Spears. It's Britney, bitch.

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